0: Adios amigos.
1: Ciao.
2: Ciao.
1: Bye bye.
2: Bye bye.
1: Arrivederci.
2: Arrivederci.
1: Auf Wiedersehen.
2: Auf Wiedersehen.
1: Adios.
2: Adios.
1: Au revoir.
2: Au revoir. Au revoir.